0: Montréal Air France 375 Golf Lourd. Bonjour, niveau 4 interrompt.
1: Air France 375 Golf Lourd, c'est la Montréal, bonsoir.

0: Bonsoir, ASO 656, ça me dit, ça va faire.
1: ASO 656, ça me fait en faire un radio, c'est le Wax 7, Papa, India, Delta, Sierra, France, en cours.
0: Sarah 660, ASO 656, ça
1: me fait. ASO 656, ça me fait.

0: Pour de Montréal, Air France 5-7 Juliette, bonsoir.
1: Air France 5-7 Juliette, l'eau, ça va Montréal, bonsoir.
0: En maintien de niveau 4 unités 0, Air France 5-7 Juliette, l'eau.

0: Air France 0-2-5, bonjour.
1: Oui, 0-2-5, allez-y.
0: Air France 0-2-5, pouvez-vous vous loguer sur Montréal, Charlie Zulu, Uniforme Lima, pour CPDL, s'il vous plaît?
1: Pas de souci, madame.

Charlie 568, Montreal Center, Roger. On the Montréal, Roger. Vous avez deux trafics d'un, à droite et un à gauche, même direction, même altitude, nous allons pour Montréal aussi. Au besoin, qui est capable de votre pouvoir faire ça? Canada 328, Roger, ça va pour ça, là, je vous dis. Probablement que ça ne va pas.

0: atteignent une barre 950 au niveau du vol, 2-3-0, mon niveau de vol 2.
1: D'accord, 950, centre de Montréal, bonjour. On peut vous voler 3 deuxième.
0: Bon, niveau de vol 3-2-0, maintenant 950.
1: Prêt.

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1: Route 2071, Montreal, Canada, good morning.
0: Morning.
1: 9950, appelez-moi sur 1-1-8-9-7.
0: 1-8-9-7, alors.
1: Montréal, maintenant 950,
0: écoute, sur 1-1-8-9-7.
1: Maintenant 950, bonjour.

0: Montréal. Bonjour, ma plaque 7-1-0, on y va, ici Nova 2-5-0, en montée courbe 2-8.
1: Ma plaque 7-1-0, Santa Maria, bonjour, montée Nova 3-7-0.
0: Autorisé les Nova 3-7-0, ma plaque 7-1-0.
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0: à Blast 7-1-0, je commence sur 23-0-2.
1: 23-0-2, à Blast 7-1-0.
0: Dynamic Force 1496. Dynamic Force
1: 1496,
0: roger. Montréal, Atlantic
1: 7-1-0
0: avec vous, 1-3-3-0, roger. Atlantic 7-1-0, roger. Okay, 07,

0: Très bonjour, Montréal. C'est un écoute 1 Medevac, niveau de vol 446 pour 450, direct Houston.
1: 418 1 Medevac, ça nous manque. Bonjour.

0: Starlink 811 Medevac, contactez Centre Montréal, A19, 6 mal.
1: 9.4 pour le Centre Montréal, Starlink 811 Medevac. Merci, bonne journée.

0: 2-0, en fin de votre vol 2-2-2, correction 2-2-0, en montée de votre vol 2-2-0.
1: Mariner 660, prendre moi à le monter, niveau de vol 3-5-0.
0: En montée de vol 3-5-0, de 2-2-0.

0: Bonjour, nous sommes à Pompey, étendue la reprise 0.
1: 7 à Pompey, étendue.

0: 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Lufthansa 468 Heavy, much of time.
1: Bonjour, niveau 340.
0: Air France, 9-8 Golf Tour, par exemple, bonjour.
2: Montréal, bonjour, Swiss, Etio, 400.
0: Oui, c'est de l'Orasie, mon cher, par exemple.

0: Montréal, agent 240, 23, montée 2000.
1: Agent 240, prendre dans le montée, nous autres vols 330.
0: Bon, c'est votre vol 330, agent 240.

0: Inus 792,
1: allez-y.
0: Inus 792, trafic 12h, une quinzaine de milles, un Dreamliner. Niveau sol 3-8-0, direction sud, turbulence de siège possible, quoi qu'avec le vent, vous devriez vous en sortir. Unit 995, traffic 1 o'clock, 15 miles northeast, 7337, 5370.

0: Air Montréal, il est 7-9-2, la situation.
1: Je vous écoute.
0: Si jamais vous avez besoin à donner, mettons, une position présente, directe, une autre position, puis la position que vous nous donnez, c'est une position latitude longitude. Est-ce que vous nous donnez ça en degrés et décimales de degrés, ou vous donnez ça en degrés et minutes?
1: Ça va être degrés et demi-degrés maximum, mais pas plus que ça.
0: Ah ok, donc degrés et demi-degrés, vous allez toujours nous donner en 60 degrés et pas 58 nord, 58 et 30 minutes, ça va être 58.5.
1: Non, je vais vous donner ça 5830 nord par exemple.
0: Ah d'accord, donc ça va être degrés et minutes. Merci beaucoup.
1: Ok, oui, si vous voulez.

0: 10-5-8-7,
1: over.
2: Bonjour, France 9-8 Golf Lourd, niveau 34-0.
1: France 9-8 Golf, un jeu.
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0: Center Delta, 233 Heavy, flight level 380.
1: Delta 233 Heavy, Montreal Center, hello.
2: Bonjour, vous êtes 735, quel est votre vol 2, une heure à monter, c'est l'édition.
1: Une heure 735, bonjour, montez numéro 350.
2: Là, c'est votre vol 350, une heure.
0: Bienvenue, Montreal Center, United 959, flight level 360.
1: United 959, roger.
2: Et Inuit 735 trafic maintenant à votre 10 heures par 3 000. C'est un Boeing 777 direction ouest, on va voir 370. Inuit 735.
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0: de Montréal à France 1, 7 lourd, 8 lourd, bonjour, niveau 3, 8 lourd.
1: France 1, 7, 8 lourd, à moi, bonjour.

0: Bonjour, c'est Hotel Gouin. Vous avez une heavy,
1: 22 Cargo 8222 Heavy, Montreal Center, hello.

0: Montréal, bonjour, Air France 136 Lourdes, niveau 380, et on est preneur du 400, si possible.
1: Arrête 3-6, montez niveau de la 400.
0: Bonjour monsieur, on monte au niveau 400, Air France 136.
1: Delta 9, roger.

0: bonsoir, Air France 32 juillet Toulouse, niveau 380.
1: Air France 32 juillet Toulouse, pardon, bonjour.

0: level 360.
1: That's going to be 99 AV line. Swift 8 Tango, I'll have all your shirt.
0: Swift 8 Tango.
1: Lorsque
0: ça descendait niveau de vol 2-9-0. C'est bon,
1: descendait niveau 2-9-0, non, c'est ça. Lorsque c'est ça, le centre de Montréal sur 23-4-6-5, 34-65.
0: 34-6-5, non, c'est ça, bonjour.

0: Canada 877, on laisse vous verser que nos informations transpondantes sont complètes.
1: 877, vous êtes bien de la Sierra.
0: Et avec l'IDEMP, Smodem.
2: Montreal, Archer, 377, level 340.
1: Vous êtes 377, Montreal, Canada 877.
2: Merci.

0: On écoute en un médevac. Si jamais vous avez 36 secondes de libre, on prendrait la dernière séquence météo à Ottawa, s'il vous plaît.
1: Oui, je vais prendre quelques contacts initiaux et je vous donne ça, là, soyez prêts.
0: Aucun problème, le crayon d'aiguillon des cristaux, on écoute en un médevac.

0: plafond est à 500 pieds couverts, température 6.06, altimètre 2977.
1: 2977, génial, merci, c'est bien généreux, ciao.
0: Humide, mais ça va.
1: Hey, on arrive de l'hôpital dans le chef, je suis content.

Charlie 2-1, Mélan, s'il te plaît. Ok, un spécial à 2022, les vents 07-07, visibilité 1,5 mille dans la faible pluie et la brume.

0: Charles, bonjour, Air France 356 Golf Lour, niveau 360.
1: Air France 356 Golf Lour, centre de moyen, Roger.

0: Entrée à Air France 174 jours, bonjour, niveau 3, 8, 0.
1: Air France 174, the regimission.

0: Montréal, contrôle, Air France 028 Tours, bonsoir, numéro 38 Air
1: France 028 Tours, sans demander à bonsoir.

0: sir. Good evening, sir. This is 2-9 Mike Heavy, Plateau 400.
1: Turkish 2-9 Mike Heavy, Montreal Center, Roger, Mojo.
2: Montreal, I agree with sir. Je vais avec vous, je vous vole 2-1-8 pour 2-0.
1: 7-0-5, Medevac, 7-0-5, Medevac, Centre Montréal, bonsoir, montez les robots 3-3-0.
2: On
1: va prendre 3-3-0 et on a pris 3-5 au final. 7-0-5, Medevac, Rio Tourville, montez les robots 3-5-0.
2: 3-5-0.